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1: Bonjour, plusieurs responsables de gauche sont prêts à soutenir des mouvements sociaux contre la flambée des prix des

0: lundi 14 septembre devant la cour d'assises spéciale de Paris pour assassinat et meurtre sous le règne de Daesh en Irak et en Syrie, où ce djihadiste français est resté 8 ans. Il avait été expulsé par la Turquie vers la France en 2020. Plusieurs mobilisations sont prévues demain, parmi elles celle des électriciens et gaziers. Ces derniers comptent se mettre en grève massivement pour exprimer leur colère face au projet de remise en cause de leur tarif préférentiel de l'énergie. Ils défendent ainsi un totem qui fait partie intégrante de leur rémunération. L'Iran affirme que la réunion consacrée au détroit d'Ormuz prévue aujourd'hui à Oman avec des pays du Golfe a été reportée à la demande de l'Arabie Saoudite. Le Royaume a invoqué la situation au Yémen. Hier soir, après la reprise des échanges en Asie, le prix du baril de Brent de la mer du Nord pour livraison en novembre a progressé de 2,80% à 107,54 $. Il avait passé mercredi dernier la barre des 100 $ pour la première fois depuis juillet. Voilà, c'est la fin de ce flash, une très bonne journée à toutes et à tous.
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2: La météo pour ce lundi 14 septembre, quelques passages nuageux persistent de la Manche à la Belgique. Le grand beau persiste ailleurs avec deux fortes chaleurs quand même au sud et une chaleur plus modérée au nord. Les températures pour ce lundi matin, 15 degrés pour Lille et Brest, 16 degrés pour Strasbourg, Lyon, Toulouse et Biarritz, 17 degrés pour Paris et Bordeaux, 18 pour Nice, 19 à Marseille, 20 degrés à Perpignan et 21 pour Bastia. Et pour ce lundi après-midi, 24 degrés le long de la Manche, 24 degrés également pour l'Alsace, 26 en région parisienne, 27 à 29 degrés sur la Côte d'Azur, mais jusqu'à 31 en Occitanie et 32 degrés attendus en Nouvelle-Aquitaine. Strasbourg, Lyon, Toulouse et Biarritz, 17 degrés pour Paris et Bordeaux, 18 pour Nice, 19 à Marseille, 20 degrés à Perpignan et 21 pour Bastia. Et pour ce lundi après-midi, 24 degrés le long de la Manche, 24 degrés également pour l'Alsace, 26 en région parisienne, 27 à 29 degrés sur la Côte d'Azur, mais jusqu'à 31 en Occitanie et 32 degrés attendus en Nouvelle-Aquitaine.

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1: Bonjour, des pêcheurs ont bloqué ce matin un dépôt pétrolier à Fos-sur-Mer dans le département des Bouches-du-Rhône. Plusieurs mobilisations sont prévues aujourd'hui à Paris et en province dans le cadre d'un vaste mouvement de grogne sociale. Le Gers, la Haute-Garonne et l'Aude sont placés en risque élevé, c'est-à-dire orange pour les feux de forêt. Aujourd'hui, le niveau orange correspond à des conditions météorologiques qui aggravent significativement le risque de départ et de propagation de feux de forêt, de végétation. Anne Hidalgo et Emmanuel Grégoire au Sénat, au sujet des violences dans le périscolaire à Paris, ils sont entendus en effet aujourd'hui dans le cadre d'une mission d'information. Ce mardi, au procès de l'assassinat de Federico Martin Armbourou, son ami et associé Shaun Egarty témoigne. Hier, la cour d'assises de Paris a entendu plusieurs proches de l'ex-rugbyman argentin, dont sa mère et d'anciens coéquipiers. 5 ans après l'enlèvement de Mia, 8 ans dans le département des Vosges, 15 personnes sont jugées à partir de ce mardi devant le tribunal correctionnel de Paris, parmi elles la mère de la fillette et Rémi Daillé, une figure du monde complotiste qui envisageait un coup d'État. Après les récentes mises en garde autour de l'IA, une réunion du Conseil de sécurité de l'ONU consacrée à cette technologie devrait se tenir la semaine prochaine à l'occasion de l'Assemblée générale. La France, qui assure la présidence mensuelle du Conseil de sécurité, souligne la nécessité de discuter de la menace existentielle que l'IA pourrait constituer pour l'humanité. Fin de citation. C'est la fin de ce flash, une très bonne journée à notre écoute.
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2: La météo pour ce mercredi 16 septembre, la perturbation arrivée la veille par la Manche circule vite et s'étire du sud-ouest au centre-est avec quelques gouttes. Temps calme ailleurs, bien rafraîchi quand même au nord de la Loire, mais encore très doux près de la Méditerranée. Les températures justement pour ce mercredi matin, 13 degrés pour Lille, 15 degrés pour Cherbourg, Brest et Paris, 17 à Bordeaux, 17 également pour Biarritz, 19 degrés pour Strasbourg et Toulouse, 20 degrés à Lyon, 20 degrés également pour Ajaccio, Marseille et Montpellier. Et pour ce mercredi après-midi, comptez 18 à 19 degrés le long des côtes de la Manche, entre 21 et 24 degrés sur les Pays de la Loire et la Nouvelle-Aquitaine, 20 degrés sur le Grand Est, 22 sur la vallée du Rhône et en région parisienne, 22 également sur l'Occitanie, 27 en Corse et le long de la Méditerranée. Paris, 17 à Bordeaux, 17 également pour Biarritz, 19 degrés pour Strasbourg et Toulouse, 20 degrés à Lyon, 20 degrés également pour Ajaccio, Marseille et Montpellier. Et pour ce mercredi après-midi, comptez 18 à 19 degrés le long des côtes de la Manche, entre 21 et 24 degrés sur les Pays de la Loire et la Nouvelle-Aquitaine, 20 degrés sur le Grand Est, 22 sur la vallée du Rhône et en région parisienne, 22 également sur l'Occitanie, 27 en Corse et le long de la Méditerranée.
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1: Bonjour, des pêcheurs ont bloqué ce matin un dépôt pétrolier à Fos-sur-Mer dans le département des Bouches-du-Rhône. Plusieurs mobilisations sont prévues aujourd'hui à Paris et en province dans le cadre d'un vaste mouvement de grogne sociale. Le Gers, la Haute-Garonne et l'Aude sont placés en risque élevé, c'est-à-dire orange pour les feux de forêt. Aujourd'hui, le niveau orange correspond à des conditions météorologiques qui aggravent significativement le risque de départ et de propagation de feux de forêt, de végétation. Anne Hidalgo et Emmanuel Grégoire au Sénat, au sujet des violences dans le périscolaire à Paris, ils sont entendus en effet aujourd'hui dans le cadre d'une mission d'information. Ce mardi, au procès de l'assassinat de Federico Martin Armbourou, son ami et associé Shaun Egarty témoigne. Hier, la cour d'assises de Paris a entendu plusieurs proches de l'ex-rugbyman argentin, dont sa mère et d'anciens coéquipiers. 5 ans après l'enlèvement de Mia, 8 ans dans le département des Vosges, 15 personnes sont jugées à partir de ce mardi devant le tribunal correctionnel de Paris, parmi elles la mère de la fillette et Rémi Daillé, une figure du monde complotiste qui envisageait un coup d'État. Après les récentes mises en garde autour de l'IA, une réunion du Conseil de sécurité de l'ONU consacrée à cette technologie devrait se tenir la semaine prochaine à l'occasion de l'Assemblée générale. La France, qui assure la présidence mensuelle du Conseil de sécurité, souligne la nécessité de discuter de la menace existentielle que l'IA pourrait constituer pour l'humanité. Fin de citation. C'est la fin de ce flash, une très bonne journée à notre écoute.
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2: La météo pour ce mercredi 16 septembre, la perturbation arrivée la veille par la Manche circule vite et s'étire du sud-ouest au centre-est avec quelques gouttes. Temps calme ailleurs, bien rafraîchi quand même au nord de la Loire, mais encore très doux près de la Méditerranée. Les températures justement pour ce mercredi matin, 13 degrés pour Lille, 15 degrés pour Cherbourg, Brest et Paris, 17 à Bordeaux, 17 également pour Biarritz, 19 degrés pour Strasbourg et Toulouse, 20 degrés à Lyon, 20 degrés également pour Ajaccio, Marseille et Montpellier. Et pour ce mercredi après-midi, comptez 18 à 19 degrés le long des côtes de la Manche, entre 21 et 24 degrés sur les Pays de la Loire et la Nouvelle-Aquitaine, 20 degrés sur le Grand Est, 22 sur la vallée du Rhône et en région parisienne, 22 également sur l'Occitanie, 27 en Corse et le long de la Méditerranée. Paris, 17 à Bordeaux, 17 également pour Biarritz, 19 degrés pour Strasbourg et Toulouse, 20 degrés à Lyon, 20 degrés également pour Ajaccio, Marseille et Montpellier. Et pour ce mercredi après-midi, comptez 18 à 19 degrés le long des côtes de la Manche, entre 21 et 24 degrés sur les Pays de la Loire et la Nouvelle-Aquitaine, 20 degrés sur le Grand Est, 22 sur la vallée du Rhône et en région parisienne, 22 également sur l'Occitanie, 27 en Corse et le long de la Méditerranée.
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1: Bonjour, des pêcheurs ont bloqué ce matin un dépôt pétrolier à Fos-sur-Mer dans le département des Bouches-du-Rhône. Plusieurs mobilisations sont prévues aujourd'hui à Paris et en province dans le cadre d'un vaste mouvement de grogne sociale. Le Gers, la Haute-Garonne et l'Aude sont placés en risque élevé, c'est-à-dire orange pour les feux de forêt. Aujourd'hui, le niveau orange correspond à des conditions météorologiques qui aggravent significativement le risque de départ et de propagation de feux de forêt, de végétation. Anne Hidalgo et Emmanuel Grégoire au Sénat, au sujet des violences dans le périscolaire à Paris, ils sont entendus en effet aujourd'hui dans le cadre d'une mission d'information. Ce mardi, au procès de l'assassinat de Federico Martin Armbourou, son ami et associé Shaun Egarty témoigne. Hier, la cour d'assises de Paris a entendu plusieurs proches de l'ex-rugbyman argentin, dont sa mère et d'anciens coéquipiers. 5 ans après l'enlèvement de Mia, 8 ans dans le département des Vosges, 15 personnes sont jugées à partir de ce mardi devant le tribunal correctionnel de Paris, parmi elles la mère de la fillette et Rémi Daillé, une figure du monde complotiste qui envisageait un coup d'État. Après les récentes mises en garde autour de l'IA, une réunion du Conseil de sécurité de l'ONU consacrée à cette technologie devrait se tenir la semaine prochaine à l'occasion de l'Assemblée générale. La France, qui assure la présidence mensuelle du Conseil de sécurité, souligne la nécessité de discuter de la menace existentielle que l'IA pourrait constituer pour l'humanité. Fin de citation. C'est la fin de ce flash, une très bonne journée à notre écoute.
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2: La météo pour ce mercredi 16 septembre, la perturbation arrivée la veille par la Manche circule vite et s'étire du sud-ouest au centre-est avec quelques gouttes. Temps calme ailleurs, bien rafraîchi quand même au nord de la Loire, mais encore très doux près de la Méditerranée. Les températures justement pour ce mercredi matin, 13 degrés pour Lille, 15 degrés pour Cherbourg, Brest et Paris, 17 à Bordeaux, 17 également pour Biarritz, 19 degrés pour Strasbourg et Toulouse, 20 degrés à Lyon, 20 degrés également pour Ajaccio, Marseille et Montpellier. Et pour ce mercredi après-midi, comptez 18 à 19 degrés le long des côtes de la Manche, entre 21 et 24 degrés sur les Pays de la Loire et la Nouvelle-Aquitaine, 20 degrés sur le Grand Est, 22 sur la vallée du Rhône et en région parisienne, 22 également sur l'Occitanie, 27 encore, c'est le long de la Méditerranée. Paris, 17 à Bordeaux, 17 également pour Biarritz, 19 degrés pour Strasbourg et Toulouse, 20 degrés à Lyon, 20 degrés également pour Ajaccio, Marseille et Montpellier. Et pour ce mercredi après-midi, comptez 18 à 19 degrés le long des côtes de la Manche, entre 21 et 24 degrés sur les Pays de la Loire et la Nouvelle-Aquitaine, 20 degrés sur le Grand Est, 22 sur la vallée du Rhône et en région parisienne, 22 également sur l'Occitanie, 27 encore, c'est le long de la Méditerranée.
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